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alouettes des champs sont montées à la rencontre du soleil, petits points papillotants presque invisibles dont les champs arrivent faiblement jusqu'à terre. Parfois, le champ proche d'une alouette qui monte ou redescend.

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